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1: Go. Oh là là. Alors oh là là. Non, pas j'étais à la banque.
2: Ah, je l'ai vu.
1: Ah,
2: Jonesy.
1: Qui c'est?
2: Jonesy.
1: Enchanté. Jonesy, fais-nous, voilà, c'est bien ça. Là où il y a le cœur, c'est la bonne réponse. Fais-nous en audio, s'il te plaît, Jonesy, rapidement, juste avant d'écouter Phyllis sur Énergie. J'ai dit de faire en audio, je vois qu'il écrit.
2: Jonesy,
1: le monsieur a dit de faire en audio. Pourquoi tu écris? Merci, fais un audio avec la bonne réponse, s'il te plaît, afin de filer à toutes ces personnes qui attendent et qui recherchent la bonne réponse. Eh bien, ta réponse. C'est le mensonge le plus fréquent dans le monde du travail. Et je pense que vous allez valider cette réponse.
2: Alors, voilà, Jonesy, c'est livré.
1: Merci beaucoup, mon Jonesy.
3: Ah, je savais ça. Oui, j'ai fait l'audio volontiers. Oui, j'en connais plein des comme ça, là. Hein, qui marchent. Ils sont toujours en réunion, toujours en point, toujours en rouge.
1: C'est ça.
3: Ouais,
1: c'est
3: voilà. C'est moi.
1: Je vous dis, c'est exactement ça.
2: J'avais ça à dire, par contre.
1: Exactement. C'est le mensonge le plus fréquent dans le monde du travail, c'est il ou elle est en réunion.
2: Réunion.
1: Ouais.
2: Je suis en réunion.
1: Oui, mais monsieur.
2: Monsieur
1: Glandouille, il est toujours en réunion.
2: Un Glandouille, hein, tu l'as appelé quand même.
1: Oui, ah, oui, voilà. Bah, écoute.
2: Monsieur Glandouille.
1: Oui. Est-ce que je peux avoir monsieur...
2: Non. Ah non. Et il a raison, parce qu'on voit ceux qui utilisent Teams ou Outlook, tu vois, ils sont rouges en permanence. Tu peux pas placer de rendez-vous. Yeah. Je suis débordé.
1: Monsieur Glandouille, il est en réunion. Et madame Glandouille?
2: Non, madame réunion. Glandouille.
1: Ah non, non, non. Là, pour la journée,
2: oh là
1: c'est
2: là
1: mort.
2: Là, c'est mort.
1: Ah oui, non, non.
2: Revenez 8h, 17h, réunion.
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0: radio plus ou moins contrôlée, mais ça va bien se passer, j'en suis sûr, j'en suis sûr. Nous sommes donc le mardi 16 juin, n'est-ce pas Tadichou? Voici pourquoi on l'embête Tadichou ce matin, parce que son premier message était celui-ci.
1: Bonjour. C'est bon, j'arrive juste à temps pour mon générique. Comment allez-vous la team? Ça fait longtemps que je ne vous ai pas entendu. Je vous ai pas trop manqué, non? Bon, mais sur ce, aujourd'hui, mercredi, je vous souhaite une excellente journée. Et puis, à tout de suite.
0: Et quand on lui dit, t'as dit chaud, on n'est pas mercredi, mais on est bien mardi, elle nous sort...
1: Ah merde.
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1: Ils vont faire place sans plus tarder au devine-moi si tu peux. Sauf que vraisemblablement, il y a les réclamations.
2: Non, mais par contre, les gars, vous abusez. Hein. Il est déjà 7h03. Moi, je suis devant l'école avec mon colis. On attend le devine-moi si tu peux. Et toujours pas de devine-moi si tu peux.
1: Bravo. À quel moment vous êtes censé nous dire comment faire notre boulot? À quel moment vous allez me dicter l'horaire? Non, mais à quel moment?
3: Le monsieur est fâché.
1: Mais grave!
4: Ah merde!
0: Moi, si tu peux.
1: Allez, voici sans plus tarder le devine-moi si tu peux de ce mardi.
5: Pour les gens qui attendent devant les écoles.
1: Oui, pour les gens qui attendent et qui ont des réclamations à faire. Non, mais n'importe quoi. C'est du n'importe quoi. Bref. On me connaît souvent mieux réduit au silence qu'en pleine hauteur. Je parfume les maisons sans jamais chercher à rentrer par la grande porte. Certains me grattent pour réveiller ce que je cache sous la peau. Là, c'est facile. Chez nous, je peux finir dans une tasse, un dessert ou un souvenir de grand-mère.
6: Oh, c'est mignon. Tu as bien écrit ça.
1: N'est-ce pas, n'est-ce pas? Et tu vois, la même personne qui demande, enfin qui indique que nous sommes en retard pour le devine-moi si tu peux, me propose orange et puis citron. Ce n'est pas du tout ça. Voilà, la même personne, tu sais, qui...
7: Ouais,
1: tu me proposes orange et citron, c'est nul.

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1: Auparavant, on revient avec ce sondage, le second de la matinée, qui indique que c'est l'article que les hommes aiment le moins

0: résultats RC. On écoute sans plus tarder sa réponse.
1: C'est moi. Les hommes n'aiment pas acheter les meubles.
0: C'est ça.
1: Tout ce qui est déco, meubles, décoration de meubles, etc. Les choix, voilà quoi. Ils n'aiment pas ça.
0: Alors, est-ce que vous savez pourquoi? C'est le côté pratique, en fait, des choses. C'est-à-dire que tu vas voir un meuble, tu vas dire, oh, ok, d'accord, il y a ça qui voit, il y a un truc. Ok, top, c'est parfait. Après, la couleur, le machin.
2: Non, ça, ça me dérange pas, tu vois, perso. Ça, ça me dérange pas.
0: C'est le montage.
2: Voilà. Parce qu'en plus, si le meuble est ultra complexe.
0: Ça va, je suis habitué avec ça maintenant.
2: 6 heures de des fois, quand tu sais, 6 heures et plus.
0: Ah non, 6 heures et plus, c'est un problème.
2: Eh ben là, tu vas à la caisse, tu dis, je paye livraison montage.
0: S'il vous plaît.
2: S'il vous plaît, livraison montage.
0: Voilà. Non, c'est clair. En tout cas, c'est la réponse que nous attendions, effectivement. Selon ce sondage, c'est en règle générale l'achat que les hommes aiment le moins faire.
2: Ouais, c'est pas ouf.
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0: nous sommes aujourd'hui mercredi. La semaine est à moitié derrière nous. Une bonne moitié. Une bonne moitié. Oui, ça commence à sentir bon, ça commence à sentir la liberté toute proche. Absolument. Nous sommes partis, en tout cas pour 3 heures de radio plus ou moins contrôlées. Je dis bien plus ou moins contrôlées parce que c'est sans compter ce que vous amenez, vous, à cette émission. Et des fois, c'est du grand n'importe quoi. Toujours accompagné de la même équipe dysfonctionnelle, Clara Vincent, Florence Creux. Je ne sais même pas si elles savent que je les traite de dysfonctionnelles.
1: Je pense pas.
0: En tout cas, le président des dysfonctionnels,
2: oui,
0: il
2: bonjour.
0: Est là. Bonjour.
2: Bonjour, monsieur Max.
0: Bonjour, monsieur.
2: Bonjour, la Guadeloupe et bonjour, la Martinique.
0: Putain, le jour où tu fais de la politique, je vote pour toi.
2: Ça va être fun.
0: Quel que soit ton parti, je m'en fous,
2: ça va être fun. Ça va, les gens? Hello.
0: Ça va, président, ça va.
2: Ça va bien, non?
0: Ouais, ça va bien.
2: Je valide.
0: Président de la collectivité.
2: Oui, je valide.
0: Territoriale.
2: De Martinique et de Guadeloupe. Les
0: absolument,
2: deux.
0: Absolument, absolument. Absolument. De toute façon, on travaille pour les deux départements.
2: Allez,
0: donc,
2: oui.
0: Voilà, on fait tout pour que ces deux départements brillent ensemble. Absolument. Bon, c'est pas tout ça, les amis. C'est pas tout ça.
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0: Ouais. Comme on l'a dit, nous sommes aujourd'hui mercredi. Comme on l'a dit, le week-end approche. Oui, ça sort la liberté, tout ça, tout ça. Et ce week-end arrive avec 3000 euros cash à gagner ce vendredi. Et le futur gagnant est peut-être déjà en route vers son travail. Et il ne le sait pas encore. Oui, toi, peut-être, qui as joué vendredi, samedi, dimanche, hier, lundi, qui sait. Tu as eu la présence d'esprit d'envoyer par SMS NRJ au 97777, de rentrer correctement le mot de passe que t'as demandé Digital Virgo, à savoir
2: direction DIRECTION.
0: Et vendredi, toi qui as joué, tu pourrais prendre la direction de ton distributeur préféré.
2: Voilà.
0: Tu sais, celui où tu te rends régulièrement.
2: Pour prendre les 10 euros.
0: Ouais, pour sortir les 10 euros. Bon, ils ne sont pas tous à distribuer des 10 euros. Hein.
2: Non, ça c'est la poste seulement.
0: C'est vrai?
2: Ça c'est la poste seulement qui fait ça.
0: Non, il y en a d'autres.
2: Aïe, aïe, aïe.
0: De mauvaise langue.
2: Il faut les trouver.
0: Oui, c'est sûr. En tout cas, ton distributeur préféré, quand tu vas aller dedans, quand tu vas fourrer la carte comme ça dedans.
2: Aïe, aïe, aïe.
0: Et tu vas aller voir ton compte en banque, tu vas avoir 3000 euros de plus.
2: Coutier.
0: Et là, ton cœur sera joie.
2: C'est pas le moment où il te dit fonds insuffisants.
0: Oui, c'est clair.
2: Récupérez votre compte. Merci.
0: Purée, je fais en sorte de... Tu sais, quand je sais que c'est moyen, je vais même pas dans ça.
2: Mais non, il faut pas faire ça. Il faut pas.
0: Oui, oui, oui.
2: Parce que le fonds insuffisant, il fait mal.
0: Oh, t'imagines.
2: Il fait mal.
0: Ah ouais, tu te sens...
2: Laid.
0: Allez, on est parti. Voici Warvana sur Énergie, tête collée.

0: Zéro heure miroir, 6h06. J'aime pas ton air dédaigneux quand je fais référence aux heures miroirs. Ce sont mes croyances, laisse-moi avec mes croyances.
1: Je n'étais pas dédaigneux, jeune homme.
0: Ah si, si, vu ta tronche. Nous sommes aujourd'hui, tiens, le 16 juin, il est 6h06. Nous fêtons aujourd'hui un sport que Audrey aime bien, je présume.
2: Ah ouais?
0: C'est la journée internationale du surf.
2: Ah, ok. Pourquoi pas?
0: Et nous allons souhaiter une très très belle fête et un bel anniversaire à Madame Vénus William. Madame Vénus Ebony Star William.
1: Qui ne s'est pas illustrée dans le surf.
0: Non, mais dans le tennis, oui.
1: Voilà.
0: Joueuse de tennis américaine, 7 fois titrée en Grand Chelem, en simple, ancienne numéro 1 mondiale et quadruple championne olympique. Elle a marqué le tennis féminin par la puissance de son service et son engagement pour l'égalité salariale. Madame fête ses 46 ans aujourd'hui. Bel anniversaire, Madame.
1: Des hommages.
0: Vénus Williams. On va rendre hommage, si vous le permettez, à un monsieur qui s'appelle James Gatson. Je présume que ça ne parle pas à grand monde. Audrey, non?
2: Pas du tout.
0: James Gatson, c'est un batteur et auteur-compositeur américain. Il est né en 1939. C'est l'un des musiciens de session les plus enregistrés de l'histoire du R&B. Monsieur est crédité sur plus de 300... Écoute bien, Audrey. Le type est crédité sur plus de 300 disques d'or au cours d'une carrière de plus de 6 décennies. Il est décédé, le 3 avril dernier, 2026, donc à l'âge de 86 ans. Et ce monsieur, c'était le batteur... Je ne sais pas...
1: Comment le dire.
0: Mais il a participé, il a joué avec tellement de monde, avec... tellement de monde. Bill Withers. Enfin, tous les grands noms de la musique américaine. Et voici un exemple d'un de ces rythmes qu'il a créé et qui a été tellement samplé.

0: Monsieur James Gatson, notez ce nom, je ne le connaissais pas jusqu'à
1: dis
0: hier.
1: Donc.
0: Et j'étais impressionné par sa carrière. Le mec est crédité sur plus de 300 titres, 300 disques d'or.
1: Ah ben. Le
0: non,
1: talent.
0: Monsieur est bon. Malheureusement donc décédé le 3 avril dernier à 86 ans. Il était né un 17 juin 1939. Nous sommes parés pour souhaiter un joyeux anniversaire à une dame qui fête aujourd'hui ses 64 ans. Elle s'appelle... Ça n'a rien à voir. Hein, par contre. Elle s'appelle Lio.
1: Lio, ah oui. Lio.

puis un autre GOAT. Celui-ci, je sais que tu l'apprécies énormément, Audric. On va souhaiter un joyeux anniversaire au détenteur, écoutez bien, du premier prix Pulitzer de la musique accordé à monsieur Kendrick Lamar.

0: souhaiter un bel anniversaire à Fabrice, me semble-t-il, Audrey, c'est ça?
1: Exactement, tu peux dire allô Fabrice.
0: Salut Fabrice. Allô?
1: Ah, ça a coupé.
0: Ah mince. Ah ben, on essaie de rappeler Fabrice puisque ça a coupé.
2: Ah merde.
1: Merci Tanichou.
0: Ah Tanichou, tu nous as livré une pépite hier. On va la garder jusqu'à la fin de la saison, c'est clair. Alors Fabrice,
1: répondez à l'appareil.
3: Allô.
0: Bonjour Fabrice. Allô. Fabrice ne se
3: trompe. Allô, bonjour.
0: Oui, bonjour Fabrice. Comment ça va?
3: Bien, merci.
0: Joyeux anniversaire Fabrice.
3: Merci.
0: Tu es en direct sur Énergie, la radio. La Guadeloupe et la Martinique t'entendent. Et nous avons donc pour mission ce matin de te souhaiter un joyeux anniversaire en te lisant le petit texte suivant. Une année de plus, que cette nouvelle année t'apporte la santé, le bonheur et la réussite dans tous tes projets. Très bon anniversaire, Fabrice.
1: De la part de
0: Florence, me semble-t-il.
1: Flo !
3: Je suis pas surpris.
0: D'accord. Oh, ça te fait plaisir au moins, dis-nous.
1: Un minimum.
3: Ah, mais bien sûr, c'est que oui, tout à fait. Vous savez, c'est pas l'habitude. Vous avez l'habitude qu'on vous appelle le matin pour se déjà l'anniversaire sur les ondes.
0: Non, j'ai la chance d'être né en août, donc il y a peu d'émissions radio qui peuvent m'appeler le matin pour se téléjouer l'anniversaire. Mais je comprends ta surprise. Et si ça te fait plaisir, ben, on est ravis.
3: Ben, je remercie Florence.
0: Ok.
3: C'est les biens que je pense d'elle, donc il n'y a pas de souci.
1: Très bien. D'accord. On va te laisser l'appeler alors.
0: Et tu pourras lui dire tout le bien que tu penses d'elle. On te souhaite
3: c'est ma collègue.
0: Voilà. Très bien, excellent. Bien. Vous allez voir tout à l'heure alors. Belle journée mon Fabrice. Prends soin de toi.
3: Merci beaucoup pour votre appel, au revoir.
0: Avec plaisir. Shakira. 6h13 sur Énergie. Et puis on est de retour juste après avec le premier.

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1: Shakira, Burna Boy à l'instant sur Énergie, Die Die, qui fait partie, on va dire, alors c'est pas l'hymne officiel vraisemblablement de ce mondial 2026. Bon, en tout cas, c'est dans l'ADN.
2: C'est dans l'ADN de ce Coupe du Monde.
1: C'est ça. D'ailleurs, on revient rapidement sur le match de l'équipe de France hier.
2: C'était pas loin.
1: De quoi ?
2: Pour les paris.
1: Oui, t'avais dit quoi ?
2: J'avais dit 2-0.
1: Ouais.
2: Et à un moment, pendant un bon moment, il y a eu 2-0.
1: C'est vrai.
2: Après, 3-1.
1: J'avais dit 2-1, et effectivement, c'est 3-1.
2: Voilà.
1: Donc, c'est bien parti.
2: Bravo les Bleus !
1: C'est bien parti. Dadju, I love you, ça sera le son à venir dans un instant sur Énergie. Auparavant, voici le premier sondage de la matinée qui a dit que 13% des gens refusent de se séparer de cet objet pour les raisons sentimentales. Ce n'est pas un doudou.
2: Ah,
1: ça. Parce qu'il s'agit de 13% d'adultes.
2: Voilà. Ah, dis donc.
1: 13% des gens refusent de se séparer de cet objet pour des raisons sentimentales. On dit bien des raisons sentimentales.
2: Et si je te

0: Joe à l'instant sur Énergie. Belle matinée, on est ensemble jusqu'à 9h, c'est le Max Morning. On vous a livré le premier sondage de la matinée, en tout cas on vous l'a proposé. À vous de nous emmener la bonne réponse. Le sondage indique que 13% des gens refusent de se séparer de cet objet pour des raisons sentimentales. La bonne réponse a déjà été trouvée. La première à nous fournir cette bonne réponse s'appelle Karine et nous a déjà fait son audio que voici.
1: Alors la réponse est un ancien téléphone. On a du mal à se séparer de son ancien téléphone. Effectivement, moi j'ai quasiment tous mes anciens téléphones.
0: Ah ouais, il y a un moment donné, il faut lâcher les gens. Hein.
2: Ouais, c'est ça. Après, suis-je pour juger?
0: Oui, toi tu en as, les anciens téléphones.
2: Au moins 3.
0: Et tu te dis quoi? Tu les gardes ou quand ça prenne de la valeur?
2: Valeur, non. Mais c'est jamais, peut-être on a oublié un truc dessus.
0: On sait jamais quoi.
2: Peut-être des photos, je sais pas, nostalgie.
0: Le pire, c'est quand tu gardes ton ancien téléphone alors qu'il est cassé.
2: Ils sont.
0: Ah, ils sont cassés?
2: Cassés. Sinon, ils seraient pas là.
0: Et donc?
2: Eh ben, ils sont là. Ils sont là, ils dorment au calme dans un petit placard. Ils attendent des jours meilleurs.
0: Et j'imagine, tu vois, il y a des gens qui, par exemple, ils vont déménager, ils vont ramener ces trucs-là.
2: C'est mon cas. C'est mon cas.
0: C'est pour ça que j'en parlais. Je voulais que tu, voilà, que tu te dénonces toi-même.
2: C'est ça.
0: Non mais quel, je comprends pas. Je ne comprends pas. Voici Sadik, tellement doux sur NRJ 6h22. Bravo Karine, cadeau pour toi.

0: Sadik à l'instant sur NRJ, 6h24. On n'est pas en avance, mais on tenait à faire un petit clin d'œil à Céline.
1: Bonjour la team NRJ, je vous adore. Ah, vous faites du bien à toute la Guadeloupe le matin. Bref, mais c'est pas qu'un message d'amour. Je suis tellement nul à votre jeu du sondage.
0: Aïe.
1: Ils ont même qu'à prendre la peine ou un message en fait. Vous dites, non, c'est pas ça. Mais c'est pas grave, je vous aime quand même. Bonne journée.
0: Bonne journée, Céline. Mais si tu savais le nombre de messages que nous recevons.
2: Désolé.
0: Mais on reçoit tellement de messages, ma belle.
2: On fait la maximum.
0: Prends soin de toi, Céline. Bisous. On te fait des bises. Guadeloupe, Martinique, vous restez des nôtres. La suite du son, ça va être Marvin, juste avant l'info.
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0: Merci d'être à l'écoute d'Énergie, c'est le Max Morning. La suite de la musique dans un instant, ça sera du Young Breda, Greatest Band Ever. Pour l'heure, place à l'info. Information locale et régionale condensée en moins de 5 minutes, ici avec Florence Treuil, bonjour.
1: Bonjour Max, bonjour à toutes, bonjour à tous. Disparition en mer, en Martinique, et le festival All Day In au cœur d'une affaire d'abus de biens sociaux en Guadeloupe. Pour la météo, en Guadeloupe, deux ondes tropicales vont traverser l'archipel de la pluie donc ce matin. Et en Martinique, le temps va alterner en traverse et éclaircie. Côté température, 27 à Fort-de-France, 28 à Pointe-à-Pitre.
0: Voici les toutes dernières actualités de ce mercredi 17 juin. Florence Treuil.
1: Un homme de 78 ans a disparu en mer hier après-midi vers 17h40 à Sainte-Anne. L'homme préparait son matériel de pêche sur la plage de Cap-Chevalier quand il s'est rendu compte que son bateau partait à la dérive. Il a voulu aller le récupérer à la nage. Son embarcation a été récupérée, elle, par la brigade nautique, mais le pêcheur n'a pas été retrouvé. Les recherches ont été stoppées peu avant 21h. Elles devraient reprendre ce matin. L'ancien président de la société All Day In était jugé hier devant le tribunal correctionnel de Pointe-à-Pitre pour des faits présumés d'abus de biens sociaux et usage de faux entre 2016 et 2021. À la barre, le prévenu de 38 ans a contesté les accusations, évoquant une manœuvre de ses associés pour l'exécution.

0: Noël en juillet. À Petit-Bourg, plusieurs écoles repassent en demi-jauge à partir de ce jeudi en raison des échouements massifs de sargasses et de leurs effets sur la qualité de l'air. En raison des algues brunes, plusieurs écoles de Petit-Bourg fonctionneront à effectifs réduits jeudi et vendredi. Donc, les écoles Albertine Mignard, Eva Jamir Coquin, Fribert Fessin, Mayeko Massina, Maurice Chauvineau et Mariani Maximin sont concernés. La mesure s'appliquera également vendredi. La situation sera réévaluée pour la semaine prochaine. Le festival Prix de Cour ouvre ses portes ce soir en Guyane jusqu'au 20 juin. 16 courts-métrages en compétition seront projetés simultanément en Martinique, en Guadeloupe et en Guyane. Pour cette 13e édition, 8 prix seront remis lors de la cérémonie de clôture. Ce sera samedi au cinéma Agora à Matoury. Le président du jury cette année est le réalisateur martiniquais Chris Burton. Et les séances sont-elles accessibles au tarif de 4 euros dans les cinémas partenaires? Et on ne peut pas évidemment passer à côté de cette information sportive. La Coupe du Monde, oui. L'entrée est réussie pour l'équipe des Bleus. Ils se sont imposés 3-1 face au Sénégal pour leur premier match hier, porté par un doublé de son capitaine Kylian Mbappé, désormais auteur de 58 buts en sélection. La France lance idéalement donc sa compétition.
1: Merci beaucoup Florence Treuil, nous aurons plaisir à vous retrouver tout à l'heure. 8h30, 0800 009 800, on vous invite à nous appeler tout à l'heure, juste après Young Breda, afin de tenter de trouver l'hymne d'un pays faisant partie de la Coupe du Monde 2026. Tout à l'heure j'ai pensé à l'Italie, je me suis dit, ah bah non tiens, l'Italie n'est pas présente en Coupe du Monde cette année. T'as dit quoi? On arrive donc avec cet hymne à découvrir juste après ça.
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1: Et ainsi, vous pourrez récupérer vos goodies 100% football. Un pack goodies qui vous attend dans nos locaux. 0800 009 800, vous avez pour mission chaque matin de tenter de découvrir l'hymne d'un pays. Et voici le pays choisi ce matin. Ah, finalement, tu l'aimes bien ce titre.
2: Au bout d'un moment, ouais.
1: Le pouvoir de la répétition.
2: C'est ça.
1: Voici l'hymne à découvrir ce matin. 0800 009 800, le premier à nous trouver le pays en question, repartira avec son pack 100% football.

0: C'est joli, hein?
1: Oui, très joli. La main sur le cœur.
0: Toi, tu mets la main sur le cœur à chaque hymne.
1: Oui.
0: D'accord.
1: Ça, c'est beau.
0: Allez, on va au standard. 0800 009 800. Allô, bonjour.
2: Bonjour.
0: Salut, quel est ton prénom?
2: Kathleen.
0: Kathleen, quel est le pays en question?
2: Bosnie.
0: La quoi?
3: Le quoi?
0: T'as dit quoi?
2: Bosnie, non?
3: La Bosnie.
0: Bosnie. Elle est la Bosnie. Non, ce n'est pas la Bosnie.
1: Bisous, Kathleen.
0: Sorry. Bisous, bye bye. C'est très joli. C'est très apaisant.
3: Tu peux dire Malo.
0: Malo, bonjour.
4: Allô, bonjour, Max et Odig. Hey,
0: comment ça va?
4: Ça va, ça va, c'est Kenny West. Hey,
0: ça va, Kenny, à l'Est?
3: Surtout.
4: Oui, à l'Est, surtout.
0: Dis-nous, quel pays est, selon toi, cet hymne?
4: Canada.
0: Yes! Hey. Kenny. Effectivement,
4: merci.
0: Il s'agissait du Canada. Bravo à toi, tu repars avec ton pack ce matin.
4: Bravo.
0: On te souhaite une belle journée, Kenny.
4: Merci, merci à

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1: 6h43 sur Énergie. Vous restez avec nous, hein. La suite de la musique, ça va être Asake avec Worship. J'aime beaucoup ce titre. En attendant, il y a beaucoup d'entre vous qui sont en voiture ce matin. Nous prenons la voiture chaque matin pour la quasi-totalité de ceux qui nous écoutent ce matin. Et je suis tombé sur un chiffre hier et je me suis dit que j'allais partager ça avec vous, histoire d'alimenter votre cerveau et mener une petite réflexion.
2: D'accord.
1: Le chiffre, c'est 95%. On s'est rendu compte, et ce même aux Antilles françaises, hein, que notre voiture restait 95% du temps à l'arrêt.
2: Ah ben oui.
1: Non mais j'imagine,
2: ah ben oui.
1: Tu vois les voitures qui coûtent 50 000 euros.
2: Oui. 95% du temps, ça roule pas.
1: Mais c'est une dinguerie.
2: C'est pour ça qu'on appelle ça un capital mort.
1: Mais c'est une dette, 95% du temps. C'est-à-dire que tu fais ton trajet. Alors, déjà chez nous, en Guadeloupe et en Martinique, on circule plus qu'en Hexagone.
2: C'est ça.
1: Parce qu'on a les embouteillages et autres. Donc, on va dire chaque matin, entre une heure et demie de trajet.
2: À peu près.
1: Quand tu arrives à ton boulot.
2: C'est fini.
1: C'est fini.
2: Jusqu'à 17h, réunion. Et après, ça reste la gare là. Et ben oui.
1: Alors, j'ai poussé le vice, hein, j'ai cherché en Guadeloupe un petit véhicule parcourt en moyenne 14 000 km par an contre 8 000 dans l'Hexagone. En Martinique, c'est à peu près, la voiture est devenue ultra dominante, pardon. Plus de 80% des actifs l'utilisent pour aller travailler, effectivement. En Guadeloupe, un automobiliste se déplace en moyenne, comme je disais, 1h10, 1h30, en tout cas chaque jour ou chaque
2: avec
1: matin.
2: Avec embouteillage.
1: Avec embouteillage, évidemment. Évidemment. En tout cas, nos voitures passent, elles aussi, plus de 22 heures sur 24 à ne rien faire. Et tu as mis 50 000 euros sur
2: minimum. Eh ben voilà. Comme quoi.
1: Ouais.
2: Ça sert à rien de mettre tout ça de thune là-dedans. Hein.
1: Je te jure.
2: Que ça t'amène du point A au point B.
1: Clairement.
2: Terminé.
1: Clairement.
2: Donc exactement ce que j'ai fait.
1: C'est à méditer, c'est à méditer. Asake Worship, hormis ceux qui vouent une passion pour la voiture, et
2: oui,
1: ça se respecte, il n'y a aucun souci. Bon, en tout cas, c'était une petite réflexion que je me suis faite hier, et je me suis dit, tiens, je vais partager avec vous.
2: Eh bien, merci, monsieur.
1: Je vous en prie. Voici Asake sur Energy Worship. Et bon courage à ceux qui sont en voiture en ce moment. Dans la voiture à 50 000. Allez, belle matinée tout le monde. On arrive juste après ça.

0: À Saki à l'instant sur Énergie. Je tiens à rappeler que on parlait juste des 95% du temps que restait une voiture sur place. Hein. Donc je ne veux pas que l'intersyndicale des infirmières libérales puisse nous attaquer.
1: C'est ça.
0: Merci Marie-Paul de nous avoir demandé de faire attention quand même aux infirmiers infirmières libérales. Mais oui, il y a certains métiers qui doivent énormément rouler. On pense aux commerciaux, etc., etc. Et puis il faut dire qu'on n'est pas aidé non plus au niveau des transports en commun. Si c'était mieux organisé, oui, forcément, on utiliserait un petit peu plus, un petit peu moins, du moins les véhicules.
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0: Ah bah tiens, 3000 euros, ça peut être une petite voiture.
1: Mais oui.
0: D'occasion.
3: Totalement.
0: Bah oui, comme dit Audric, si ça vous emmène d'un point A à un point B.
1: C'est le cas de la mienne.
0: C'est l'essentiel.
1: 185 000 km.
0: 187 000?
1: Oui, c'est une titine.
0: Ça roule encore?
1: Ça roule bien.
0: D'accord.
1: Il faut faire les révisions.
0: Oui, c'est important. C'est important. Les amis, 3000 euros, c'est la somme que nous vous promettons ce vendredi. 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
1: direction DIRECTION.
0: Voilà qui est fait. On va écouter Meryl Chata Coco Chanel juste avant l'info qui se la pète. 6h50 sur Énergie.
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0: Naïka à l'instant sur Energy, One Trap Mind.
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0: 7h03 sur Énergie. Ok, merci au vin, t'as fait ton taf, c'est bon, on a compris. Nous vous souhaitons une très très belle matinée, il est déjà 7h03 comme je vous le disais, légèrement à la bourre, à tel point que certains auditeurs ont l'horloge désormais en main.
1: C'est ça. Bonjour, bonjour. Sachez que vous êtes, j'espère que vous allez bien.
0: Oui, merci.
1: Vous êtes en train de me refaire le même coup qu'hier, là. Les 7h, toujours pas de devine-moi si tu peux, c'est quoi cette histoire?
0: Voilà. Alors, à la dame qui vient de nous envoyer un message nous disant qu'il est déjà 7h, etc., etc., que le devine-moi si tu peux n'est toujours pas là, le virement que vous faites à la fin de chaque mois, évitez-vous ce problème.
2: Ben oui, c'est mieux.
0: Voilà, donc ne nous faites plus de virement, madame. Laissez la direction gérer.
2: Voilà,
0: voilà, parce que tu gères nos horaires également. Donc, ne fais plus le virement, laisse tomber.
2: Assez.
0: Allez, voici Calypso. Trop love sur Énergie.
2: Ne t'étonne pas.
0: Et puis on revient juste après avec le devine-moi si tu peux à 7h07 pour la personne qui s'inquiète des horaires de cette émission. C'est du n'importe quoi. Vraiment. Donc les 10 000 euros de Audric par mois, c'est
2: quoi?

0: si tu peux.
1: 7h07, comme je l'avais prévu. Heure miroir.
2: Allez, oui.
1: Nous sommes partis pour le devine-moi si tu peux du jour. Êtes-vous prêts, chers amis? Vous qui attendez chaque matin ce moment. Eh bien, voici l'intitulé de ce devine-moi si tu peux. Je nais dans une maison que beaucoup ne regardent que pour ce qu'elle sert dans l'assiette. On me cherche pendant des années sans être certain de me rencontrer un jour. Je ne brille pas comme mes cousines, pourtant ma rareté fait courir les regards. Chez nous, mon existence tient presque autant de la patience que de la chance. Devine-moi si tu peux.
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1: Je reprends une dernière fois avant d'écouter Aisha Benton. Je nais dans une maison que beaucoup ne regardent que pour ce qu'elle sert dans l'assiette. On me cherche pendant des années sans être certain de me rencontrer un jour. Je ne brille pas comme mes cousines, pourtant ma rareté fait courir les regards. Chez nous, mon existence tient presque autant de la patience que de la chance. Devine-moi si tu peux. On attend la bonne réponse juste après. Aisha Benton, Far Away. Et on est de retour juste après. Allez, c'est à vous de jouer. 06 90 11 14 14 0800 009 800.

0: Yves.
1: Aisha Benton, Far Away, 7h11 sur NRJ. Nous avons la bonne réponse. Oh, devine-moi si tu peux. Je reprends l'intitulé pour ceux qui nous rejoignent. Alors, ça disait quoi? Ça disait, je nais dans une maison que beaucoup ne regardent que pour, ce qu'elle sert dans l'assiette. On me cherche pendant des années sans être certain de me rencontrer un jour. Je ne brille pas comme mes cousines, pourtant ma rareté fait courir les regards. Chez nous, mon existence tient presque autant de la patience que de la chance. Devine-moi si tu peux. Alors, vous êtes un certain nombre à avoir la bonne réponse.
2: Oui.
1: Mais la première à avoir proposé la réponse que nous attendions est Ange Choco, que nous écoutons puisqu'il nous a déjà livré son audio. Voici la bonne réponse.
3: Enfin, j'ai trouvé la réponse. Oui. La réponse, c'est la perle de l'ambis. Ce qui m'a permis de trouver, c'est que c'est la maison qui est dans l'assiette. Je ne me rappelle même plus comment vous avez expliqué ça. Et que c'est rare de trouver. Et la perle de l'ambis, c'est rare de trouver la perle de l'ambis.
1: Clairement. Et Audric me disait que ça valait une certaine somme.
2: Ah oui, ça vaut de l'argent. Hein.
1: Donc la bonne réponse était perle de l'ambis.
2: Pour ceux qui ne connaissent pas, je vous mets la photo sur le statut WhatsApp.
1: Voilà. Et effectivement, quand je disais je ne brille pas comme mes cousines, on parlait d'autres types de perles, notamment celle des huîtres par exemple. Mais voilà. C'était la réponse que nous attendions. Bravo à toi, Ange Choco, et puis bravo à ceux et celles qui ont tout de même trouvé la bonne réponse, comme Manon. Mais Manon, tu l'as eu un petit peu tard, ma chère. En tout cas, merci d'être des nôtres. Dans un instant, on va écouter Fanny G. Juste après, on va retrouver l'info solide du Nounours.

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1: Dans un instant, il y a du pop-can dans la radio. Pour l'heure, place à l'info solide du Nonox.
2: Oui, monsieur.
1: Et on parle de quoi?
2: On part en Vendée.
1: D'accord.
2: Plusieurs habitants ont vu un objet volant non identifié dans le ciel.
1: Waouh.
2: Tout le monde s'est affolé. Commencez à appeler les voisins, appeler la police, appeler la gendarmerie. Un objet très bizarre qui volait dans le ciel de Vendée.
1: Était-ce?
2: Tout le monde se posait la question. L'objet intriguait les riverains pendant plusieurs minutes. Et en fait, il s'est avéré que c'était un parasol en fuite. Envolé à cause des bourrasques.
3: Ah merde!
1: Et ce truc nous fume à chaque fois.
2: Je m'y attendais pas.
1: Donc c'était simplement
2: un parasol qui a été pris pour un ovni, les amis, en Vendée, pendant plusieurs minutes.
1: Aïe mon Dieu.
2: Affoler la population.
1: Aïe mon Dieu.
2: Ils sont là, ils débarquent. Et non, c'est un parasol.
1: Ah mon Dieu.
2: Faites attention à ce que vous voyez.
1: Oui, prenez le temps. Allez, voici Saint Thomas Nathan sur Énergie. Belle matinée tout le monde.

0: Toucan, Saint Thomas Native sur Énergie. 7h21, on parle d'argent.
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0: En effet, ce vendredi, l'un d'entre vous se verra recevoir un virement de 3000 euros. C'est 3000 euros cash, 3000 euros rond. On espère que ce sera l'un d'entre vous à l'écoute du Max Morning ce matin. À condition d'avoir déjà joué, ou alors de jouer tout simplement, si ce n'est pas encore fait, en envoyant par SMS NRJ au 97777. Il y a un mot de passe qui vous est réclamé, comme à chaque fois. Et le mot de passe cette semaine est...
2: Direction. D-I-R-E-C-T-I-O-N.
0: 3000 euros, c'est une belle somme. Ça permet d'arrondir... et même de gonfler sa fin de mois. Nous sommes aujourd'hui le 17, vendredi sera le 19. Imaginez recevoir un 19 du mois, 3000 euros. Ça permet de patienter tranquillement en attendant la paye.
2: Voilà.
0: Qui arrivera au moins une dizaine de jours plus tard, au minimum.
2: Tranquillement.
0: On vous souhaite bonne chance. Kérosène, ça sera la suite du son sur Énergie. Bien plus qu'ils ont mis. Juste après ça...
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0: Et il est 7h30 sur LRJ, comme je vous le dis chaque matin. Une équipe dysfonctionnelle, mais toujours là. Niggy Boy, ça sera la suite de la musique. Pour l'heure, on fait place à l'information locale et régionale condensée en moins de 5 minutes. Et c'est avec Clara Vincent, bonjour.
1: Bonjour Max, bonjour Audric et bonjour à toutes et à tous. Un homme disparu en mer, en Martinique, en Guadeloupe. L'ancien président de la société Holdein sera fixé sur son sort en septembre prochain. Et puis la météo, le temps est variable entre passage d'averses et belles éclaircies. Arrivée d'une onde tropicale en cours d'après-midi.
0: Voici l'essentiel de l'actualité de ce mercredi. Clara Vincent.
1: En Martinique, les recherches ont repris tôt ce matin à Sainte-Anne pour tenter de retrouver un homme de 78 ans disparu en mer hier après-midi au large de Cap Chevalier. Les pompiers ont été alertés vers 17h40. Selon les premiers éléments recueillis, l'homme préparait son matériel de pêche sur la plage quand il s'est rendu compte que son bateau partait à la dérive. Il a voulu aller le récupérer à la nage. Ce matin, un gros dispositif a été déclenché avec hélicoptère, SNSM ou encore brigade nautique. En Guadeloupe, l'ancien président de la société Holdein était jugé hier devant le tribunal correctionnel de Pointe-à-Pitre pour des faits présumés d'abus de biens sociaux et usage de faux entre 2016 et 2021. À la barre, le prévenu de 38 ans a contesté les accusations évoquant une manœuvre de ses associés pour l'écarter de la gestion du festival. Le parquet a requis 2 ans de prison avec sursis probatoire, le remboursement des sommes est en cause et une interdiction de gérer pendant 5 ans. Le jugement sera rendu le 8 septembre prochain. En Martinique, encore un blessé par balle tôt ce matin à Fort-de-France. Un homme de 68 ans a été touché à la main peu avant 3 heures. Il a été pris en charge par les pompiers et transporté à l'hôpital Pierre Zobda Kitman. Et c'est dans ce contexte qu'une mobilisation collective contre les violences et le narcotrafic est organisée aujourd'hui en Martinique. Une grande rencontre prévue de 9h à 14h à l'hôtel de la CTM à Plateau-Roi. Le rendez-vous va rassembler les maires, les présidents de PCI, les parlementaires, les services de l'État, des acteurs de la justice, de l'éducation ou encore de l'insertion, ainsi que des représentants d'associations. En Guadeloupe, à Petit-Bourg, les sargasses continuent de perturber le fonctionnement des établissements scolaires. Plusieurs écoles seront en effectif réduit jeudi et vendredi. La situation sera réévaluée pour la semaine prochaine. Enfin, en sport, les Bleus ont réussi leur entrée dans la Coupe du

0: mauvaise foi.
1: Eh, mais c'est une dinguerie.
2: À demain.
1: Aïe, mon Dieu.
2: Mais je suis désolée, c'est pas le bon résultat.
1: Clara Vincent, à demain si Dieu veut. Allez, laissons tomber. De toute façon, la mauvaise foi, c'est la mauvaise foi. Il n'y a pas de problème.
2: Allez, à demain.
1: À demain, avec grand plaisir.
2: Mais oui,
1: avec grand plaisir, Clara Vincent. Vous souhaitez aller au festival, appelez-nous maintenant, 0800 009 800.
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0: festival des grandes vacances.
1: Yes sir.
0: 7h37, je vous ai demandé de nous appeler rapidement. Vous le savez, Énergie partenaire des plus gros festivals de cette année 2026 et qui, pour la plupart, se dérouleront durant ces grandes vacances 2026. Je rappelle qu'on débute avec la Holy Fest. Ça sera d'ailleurs, non pas ce week-end, mais le week-end prochain,
2: ouais,
0: du côté de la Martinique.
2: Le 27 juin
0: au Carbet. Il y aura également la Hold-In, 18 et 19 juillet. Le Reggae Therapy, 11 et 12 juillet, stade de Louis-Achille en Martinique. L'Aquafest, les 1er et 2 août à Saint-François.
2: Le Mercury
0: avec
2: Beach.
0: Et avec Énergie, le samedi 25 juillet, Mercury Beach, du côté de la Martinique. Et puis, le Bacafest. On vous a rajouté qui se déroulera cette année les 7, 8 et 9 août en Martinique. On vous lâchera le line-up très rapidement. Alors, on a qui au téléphone, mon
2: ami? Tu peux dire allô?
0: Allô, bonjour.
3: Allô? Allô?
0: Salut, quel est ton prénom?
3: Oui, c'est Lauriane.
0: Ça va, Lauriane?
3: Oui, ça va, et vous?
0: Oh là, ça va, mais tu as l'air, c'est un petit ça va, hein?
3: Peut-être que je ne suis pas encore bien réveillée.
0: Ah, ouais, voilà. J'ai l'impression. Ou alors tu n'as pas très envie de te rendre au travail ce matin.
3: Ouais, peut-être deux, je pense.
0: On a de quoi te motiver ce matin.
3: C'est ça.
0: Tu nous appelles de quel département?
3: De la Martinique.
0: Alors, on a de quoi te motiver. Si je te demande ce que tu fais les 7, 8 et 9 août, qu'est-ce que tu réponds?
3: Ah, mais je ne serai pas en Martinique, malheureusement.
2: Ah, voilà.
0: Eh ben, je te souhaite une bonne journée, alors.

0: Décidément, quand ça veut pas, ça veut pas. Hein.
1: Oh mon Dieu!
0: Je te souhaite une bonne journée, ma belle. Mais quand ça veut pas, ça veut pas.
1: Hein. C'est pas possible.
0: À plus tard.
2: Bye
0: bye. Bye bye. Allô, bonjour.
3: Allô.
0: Ah, bonjour, quel est ton prénom?
3: Ophélie.
0: Ophélie, coupe ta radio, s'il te plaît. Ça fait très mal aux oreilles. Aïe.
3: Voilà.
0: C'est bon, parfait. Ophélie, si je te dis les 7, 8 et 9 août, qu'est-ce que tu fais? Tu réponds quoi?
3: Je vais m'amuser.
0: Eh ben, tu vas t'amuser effectivement avec énergie puisqu'on t'invite au Bacafest de cette année 2026.
3: Oh, super.
1: Deux invitations pour le Baca Festival valable pour les 3 jours, bien évidemment.
0: Donc deux invitations.
3: Ah, merci beaucoup.
0: Avec grand plaisir, très cher. On te souhaite une belle journée.
3: Merci pareillement.
0: Et ne raccroche surtout pas.
1: Fais mieux.

0: Stony à l'instant, Stony et Henken sur NRJ, 7h42. Alors je suis un peu pété de rire parce que je suis retombé sur cette image. Avez-vous d'ailleurs vu cette image? La poignée de main la plus méprisante de l'histoire. Avez-vous vu cette image de Donald Trump serrant la main à Emmanuel Macron? Le mec, on dirait un gamin. Il n'a pas envie d'être là.
1: C'est ça, un gros bébé.
0: Eh mais c'est dingue, j'espère que vous avez vu ça. Essayez de trouver la photo pour nos amis. Qu'est-ce que vous en pensez, vous? Non mais on dirait... Frère, tu ne veux pas saluer, tu ne salues pas, tu te barres ou...
1: C'est affligeant comment c'est un gros bébé.
0: Eh mais c'est une dinguerie ce truc. Cette image, elle m'a marqué. Elle m'a vraiment marqué. Je vous invite à voir ça. Hein.
1: Je mets ça sur le WhatsApp.
0: Le gars, il sourit pas, il... On dirait un gamin.
1: C'est fait.
0: Ah non, Tité qui nous dit, je pensais que c'était de l'IA. Pas du tout.
1: Ah non.
0: Elle dit tellement c'est énorme le truc. Ah bah non, pas du tout.
1: C'est pas de l'IA.
0: C'est pas de l'IA. C'est
1: la réalité du tout.
0: Et ouais, c'est le président de la... du plus gros pays au monde qui agit ainsi. C'est une dinguerie. On vous met...
1: C'est bon.
0: Bah, très bien. Pour ceux qui n'ont pas vu et qui seraient intéressés, allez mater notre statut 06 90 11 14 14. Si vous ne faites pas encore partie de la communauté, c'est toujours possible de nous rejoindre en cours de route. Vous ne serez pas jugés. Voici City Boys de Burna Boy sur NRJ. 7h43.

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1: Boy, à l'instant sur LRG 7h46, la suite de la musique nous amène à retrouver Morane Voyer, ça sera feu. Juste après, on va faire un petit peu de son route, tiens, de YG Marley.
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secondes. Vous restez des nôtres quand on a encore pas mal de choses à faire ensemble, la famille. Tout à l'heure, on vous permettra de repartir avec votre pack goodies spécial football à l'occasion, ma foi, de la Coupe du Monde 2026 avec nos partenaires .S Guadeloupe. Et puis d'autres cadeaux, hein, bien évidemment, notamment par rapport au sondage, le second et dernier de la matinée qui arrive dans un instant. Le temps pour nous d'écouter DJ Stery avec

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1: Dump Nation sur Énergie, ça sera le son à venir dans un instant. Cacarica. Bon. Non, rien.
2: D'accord.
1: Audrey qui se rend à un événement de la radio, ce n'est jamais. Ce n'est jamais, comment va-t-on dire ça, c'est pas que ce soit pas bon signe, mais c'est toujours très intéressé. Allez, voici le second et dernier sondage de la matinée qui indique que 70% des femmes ont acheté ceci après une rupture.
2: Ah ouais, voilà.
1: Elles ont acheté quoi? C'est beaucoup, hein, 70%. C'est énorme. Ah bah 70% il y a quelqu'un qui a mis un gâteau. 70% des gens ont, des femmes pardon, ont acheté ceci après une rupture. Elles ont acheté quoi? That is the question. Les 70% c'est beaucoup. Donc

0: Foundation sur Énergie. La suite, ça sera Ridla. Juste après, on va retrouver la good news du nounou. Enfin, en attendant, nous sommes en plein sondage. Le dernier de la matinée qui indique que 70% des femmes, c'est 70, c'est beaucoup. 70% des femmes ont acheté ceci après une rupture. Vous allez nous confirmer, mesdames, ce sondage.
1: Vous avez des réponses de malade, par contre.
0: Ouais, par contre, ouais. En revanche,
1: on a peur.
0: Oui, il y en a qui sont très premier degré. Mm-hmm. Parce qu'il y en a qui nous ont sorti un gun quand même. Hein.
1: Oui.
0: Vous êtes très premier degré.
1: Ouais, mais tu as acheté un pistolet. Calmez-vous.
0: Entre les serrures, les guns, vous êtes très premier degré. Hein. Wow.
1: Mon Dieu.
0: Il ne s'agit pas non plus de jouets sexuels.
1: Non, c'est pas ça non plus.
0: Non plus.
1: Il faut suffire à un moment donné. Pas besoin de ça.
0: Et c'est Banco qui était le premier à nous proposer la réponse que nous attendions. Alors on va l'écouter. 70% des femmes après une rupture achètent ceci.
2: Bonjour Énergie, donc la bonne réponse, ce sont les glanes.
0: Exactement. 70% des femmes vont acheter de nouveaux draps après une rupture.

0: glace. Bon, ça a écrit beaucoup, hein. Mesdames, juste validez ou pas, hein, c'est...
1: Ah, Nina a dit qu'il faut changer le lit carrément. Ah, voilà.
0: Tu vois, vous êtes très premier degré, c'est pas
1: possible. Au fait, non, moi je lave tout à 90 degrés.

0: Simon, ça vient confirmer ce sondage que 70% des femmes changent de drap, achètent de nouveaux draps, en tout cas, après une rupture.
1: Ah ben voilà.
0: Ah mon Dieu, Laura dit je brûle. En fait, vous êtes dans la même lignée, entre les guns et autres.
1: Mais vous êtes des terroristes.
0: Mais clairement. Mais clairement.
1: Sanitol et tout va bien. Ah voilà. Pourquoi pas?
0: Pourquoi pas?
1: Sanitol. Sanitol, tout dans la maison.
0: Ça parle bien des femmes. Je pense que les mecs s'en moquent, en fait.
1: Je pense. Enfin, après,
0: ils se moquent total.
1: Ça dépend.
0: 8h09 sur l'énergie.
1: Il y a la réponse de Dijon.
0: Qu'est-ce qu'il a
1: de Jean-Jean.
0: Pourtant,
1: ni les draps, ni le matelas de Paul.
0: Ouais, mais ça fait remonter des souvenirs. C'est ça.
1: C'est du officiel.
0: Eh oui. Voici Ridla sur l'énergie.

0: Chaque jour, nous avons droit à nos lots de mauvaises nouvelles. 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
1: La bonne nouvelle du jour, les amis, nous vient du Japon. Plus précisément de l'Osaka Metropolitan University.
0: Okay.
1: Des chercheurs ont réussi à mettre au point un système d'artificial photosynthesis.
0: Photosynthèse. En français, ça donne quoi ?
1: La photosynthèse artificielle.
0: D'accord.
1: En gros, c'est quelque chose qui est capable de transformer directement la lumière du soleil, l'eau ou le CO2 en carburant et sans aucune batterie. Le dispositif s'autorégule et fonctionne en continu, ce qui pourrait permettre de devenir l'une des solutions les plus élégantes pour produire de l'énergie propre. Imaginez des panneaux solaires, mais pas besoin de batterie. Pas besoin de batterie, pas besoin de système pour les voitures, par exemple. Pas besoin de grosses batteries lourdes dedans qui permettent aux véhicules d'avancer.
0: D'accord.
1: Ils fabriquent l'énergie automatiquement avec le soleil, l'eau ou le CO2. Et l'énergie est produite tout de suite. Énergie propre, on fabrique du carburant sans combustion, sans pollution. Simplicité, pas de batterie, pas de système complexe. Juste du soleil, de l'eau. Et ça, ça nous vient du Japon. Et c'est en pleine effervescence.
0: Très bien, très cher ami.
1: Énergie propre, bonjour.
0: C'est une solution, c'est une belle solution.
1: Avec moins de contraintes en plus, pas de batterie. Et on sait que les véhicules électriques, qu'est-ce qui coûte cher dedans ?
0: Les batteries.
1: Et les batteries abîment la planète puisqu'il faut des produits rares dedans.
0: Exactement, des produits rares.
1: C'est donc c'est le serpent qui se mord la queue.
0: Tout à fait, tout à fait. On rappelle d'ailleurs que une voiture reste 95% du temps
1: garée. Voilà.
0: Donc,
1: si on peut avoir de l'énergie propre sans batterie,
0: exact.
1: Ce serait
0: c'est
1: magnifique.
0: Pas plus mal.
1: Merci
0: pas plus
1: le
0: mal.
1: Japon.
0: Voici RN Bois, mon bébé sur énergie. RN Bois qui fêtait son anniversaire il y a quelques jours. 20 ans seulement.
1: Il est jeune.
0: Produit d'ailleurs par.

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2: Bonjour.
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1: Je vous donne rendez-vous juste après l'info pour tenter votre chance. Nous allons vous diffuser à nouveau l'hymne d'un pays participant bien évidemment à ce mondial 2026. Car il y a certains pays, certaines nations qui n'en font pas partie cette année. Comme je le disais tout à l'heure, l'Italie. Eh ouais, l'Italie ne fait pas partie des équipes réunies. En tout cas, ayant obtenu leur billet pour les États-Unis. Mais il n'y a pas que... Il y a aussi la Belgique, par exemple, qui n'en fait pas partie. C'est une dinguerie, ça.

0: est spécial Coupe du Monde avec des ballons, etc., etc. Ça sera via le 0800 009 800. La Belgique est là? Ah bon? Alors, je vais vérifier. Il y a quelqu'un qui me dit, ah bon? Alors, vérifions. Ah oui, effectivement. Et pourtant, c'est sur le... D'accord. Ok, ben merci beaucoup pour la précision. Ok, très bien. Ben, y a un site d'info qui s'est complètement gouré pour le coup. Merci Sad. 8h30 dans une poignée de secondes. On fait place à l'info. On vous l'a dit, 0800 009 800. Vous nous appelez pour reconnaître l'hymne que j'aurais choisi. Nous attendons l'arrivée de Florence Treuil pour l'info. Oui, ils ont joué effectivement en Coupe d'Égypte, tout à fait. Je l'ai vu. Et c'était un match nul, vraisemblablement. Merci les amis, vous êtes très attentifs et ça fait plaisir. Et ça m'empêche de dire des bêtises dans la radio de la personne. Allez, place à l'info dans une poignée de secondes avec Florence Reuil. Information locale et régionale condensée en moins de 5 minutes et c'est avec Florence Treuil qui est des nôtres. Bonjour.
1: Bonjour Max, bonjour à toutes, bonjour à tous. Les recherches ont repris ce matin pour retrouver un pêcheur disparu en mer en Martinique. L'un des fondateurs du plus grand festival de la Guadeloupe en procès. Pour la météo, deux ondes tropicales vont traverser l'archipel et en Martinique, le temps va alterner entre averses et éclaircies. Pour les températures, 29 à Pointe-à-Pitre, 27 à Fort-de-France.
0: Voici les toutes dernières actualités de ce mercredi 17 juin, Florence Treuil.
1: Un important dispositif de recherche est toujours mobilisé ce matin au large de Sainte-Anne pour retrouver un pêcheur de 78 ans emporté disparu depuis hier après-midi. Figure connue de la commune, le septuagénaire aurait tenté de récupérer à la nage son embarcation partie à la dérive au large de Cap-Chevalier. Sayol a été retrouvé mais pas le propriétaire. Les recherches suspendues hier soir ont repris dès l'aube avec les hélicoptères Dragon 972 et Griffon 972. Les sauveteurs de la SNSM, la brigade nautique de la gendarmerie et plusieurs plaisanciers volontaires. L'ancien président de la société Holiday Inn sera fixé sur son sort le 8 septembre prochain. Cet ancien dirigeant de l'événement musical guadeloupéen a comparu hier devant le tribunal correctionnel de Pointe-à-Pitre pour abus de biens sociaux et usage de faux. Près de 400 000 euros de détournement lui sont reprochés entre 2016 et 2021. Le prévenu conteste les accusations et dénonce une manœuvre de ses anciens associés pour l'écarter de la gestion du festival. Le parquet a requis 2 ans de prison avec sursis probatoire, le remboursement des sommes en cause et une interdiction de gérer pendant 5 ans. Élus, services de l'État et acteurs de terrain se réunissent ce matin en Martinique sur les violences et le narcotrafic. Cette rencontre doit permettre d'élaborer des propositions concrètes et parmi elles, le déploiement de la vidéosurveillance, le renforcement des contrôles aux frontières, davantage de moyens pour les douanes ou encore la formation d'agents de police. Une plateforme de propositions doit être élaborée à l'issue des échanges en vue de la conférence régionale de sécurité prévue elle en juillet. À Petit-Bourg, plusieurs écoles repassent en demi-jauge à partir de ce jeudi en raison des échouements massifs de sargasses et de leurs effets sur la qualité de l'air. En raison des algues brunes, plusieurs écoles de Petit-Bourg fonctionneront à effectif réduit jeudi et vendredi. Les écoles Albertine Mignard, Eva Gamir Coquin, Fribert Fessin, Maïeko Massina, Maurice Chauvineau et Mariani Maximin sont concernés. La situation sera réévaluée pour la semaine prochaine. Et on termine avec cette note de culture, le festival Prix de Cour qui ouvre ses portes ce soir en Guyane. Jusqu'au 20 juin, jusqu'à samedi, 16 courts-métrages en compétition seront projetés simultanément en Martinique, en Guadeloupe et en Guyane. Pour cette 13e édition, 8 prix seront remis lors de la soirée de clôture au cinéma Agora à Matoury. Et le président du jury cette année, le réalisateur martiniquais, a noté que les séances sont accessibles au tarif de 4 euros dans les cinémas partenaires. Et vraiment, cette fois-ci, c'est la dernière info, on est obligé de la donner, c'est le mondial. C'est une entrée réussie pour les Bleus. Ils se sont imposés 3-1 hier face au Sénégal pour leur premier match. Et bien évidemment, on remercie Kylian Mbappé, le capitaine, pour

0: Question tout de même avant de vous laisser repartir. Pourquoi vous faites cette...
1: Je sais pas, des fois j'appréhende un peu vos questions parfois.
0: Il n'y a rien de compliqué. Est-ce que vous consultez votre temps d'écran de temps en temps? Est-ce que c'est enclenché déjà?
1: Oui, c'est enclenché, ouais.
0: D'accord.
1: Et des fois je sais que j'ai un peu abusé, donc je ne le consulte pas.
0: Ah d'accord.
1: Je pense que quand on sait, on sait.
0: Non, après, il y a du boulot aussi dedans, j'imagine.
1: Il y a du boulot et puis il y a des moments aussi où ça va un peu scroller sur les réseaux. Voilà.
0: Alors, je vais m'emmener une étude avec l'aide des auditeurs parce qu'on reproche souvent aux jeunes d'être trop dans les téléphones, etc. etc. Mais vous, adultes, vous ne vous en rendez pas compte?
1: Je pense que je passe bien 4 heures.
0: Ah mon Dieu, comme Andric.
1: Bien 4 heures. Ouais, mais parce qu'effectivement, même quand je scrolle sur les réseaux, il y a du boulot aussi en scrollant sur les réseaux. Il y a une partie peut-être un peu dans le scroll qui est un peu... je perds mon temps, mais je tombe des fois sur des infos, puisque en tant que journaliste, je suis abonnée aussi à pas mal de médias.
0: On en parle tout à l'heure, on m'a mené une étude entre nous et nous. J'aimerais connaître un petit peu le nombre d'heures de ton écran, en fait, de ceux qui nous écoutent le matin. Martinique et Guadeloupe.
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1: Oh, équipe préférée, je sais pas si le pays que l'on s'apprête à mettre à l'honneur ce matin fait partie de vos équipes préférées. En tout cas, ça peut vous permettre de repartir avec votre pack.
2: Goodies
1: spécial football.
2: Copa del Mundo.
1: Voici donc l'hymne que je vous propose à 8h40. À vous de deviner de quel pays il s'agit. Bien sûr, le cœur.

0: Silk Suarez.
1: Je pensais tellement fort à la même chose, je me suis dit, on dirait une musique de cirque.
0: Aïe, aïe.
1: Mais c'est pas bien pour le pays.
0: C'est pas gentil.
1: Surtout quand tu connais le pays.
0: C'est très beau.
1: Allô, bonjour.
2: Oui, bonjour.
1: Quel est ton prénom ?
2: Elisa.
1: Elisa, tu nous proposes quel pays ?
2: Je dirais l'Allemagne.
1: Non,
0: Achtung,
1: malheureusement.
0: Achtung, ce n'est pas l'Allemagne.
1: Ce n'est pas l'Allemagne.
0: Vous êtes trompé.
1: Merci beaucoup, Elisa. On t'embrasse. On t'embrasse. Allez, de quel pays s'agit-il ?
0: Tu peux dire allô.
1: Allô, c'est bonjour.
3: Allô, oui, bonjour.
1: Salut, quel est ton prénom ?
3: Julia.
1: Julia, on t'écoute. Quelle proposition ?
3: Alors, c'est l'hymne de la Colombie.
1: Yeah, yeah, bravo, très cher.
0: Comment tu connais ça, Julien ?
1: C'est ça. Comment tu connais l'hymne de Colombie ?
3: Quand j'étais plus petite, je regardais souvent le foot avec mon papa. Il était un fan de Colombie.
1: D'accord.
0: Excellent.
1: Génial, génial.
0: Génial, je pensais que tu aimais la farine.
1: Assez. Julia, tu ne raccroches surtout pas. On te file ton pack spécial Coupe du Monde, d'accord ?
3: D'accord, il n'y a pas de souci.
1: Et remercie ton papa.
3: Merci.
1: Ah ben, tu vois comme quoi ? Le partage, c'est aussi ça.
0: J'adore.
1: Tu adores quoi ?
0: Le partage.
1: La Colombie. C'était l'hymne national de la Colombie.
0: Non, ça fait très soirée.
1: Oui, c'est... Après, les Colombiens, ils sont mauvais, fais gaffe. Hein.
0: Oui, non, justement, je retire ce que j'ai dit. Je retire ce que j'ai dit.
1: Vibes Cartel, Only Gets Better sur NRG pour la suite, 8h40.

0: 8h46 sur Énergie. Avant d'écouter Gazo, tout à l'heure j'en parlais en sortie de Flash avec Florence Treuil. Pour ceux et celles qui nous écoutent chaque matin, je souhaiterais que vous puissiez vérifier si vous avez la possibilité de consulter votre temps d'écran. Alors je sais sur iPhone comment ça fonctionne, en revanche sur les Android, je ne sais pas trop, c'est pareil Audric.
1: Oui, c'est
0: dans
1: le même
0: les paramètres.
1: Oui, c'est le même délire.
0: Voilà. Pourquoi ? Parce que nous sommes, nous adultes, souvent en train de dire « Ouais, mais les enfants, trop machin, trop... » Ou les jeunes, en tout cas, trop de réseaux sociaux, trop de trucs, trop sur le téléphone. Mais nous, comment nous comportons-nous ?
2: Voilà, même pareil.
0: Voilà. Donc, je souhaite très simplement que d'ici vendredi, je pense que vendredi, on va en parler un petit peu plus. Mm-hmm. Donc, d'ici vendredi, que vous puissiez surveiller votre temps d'écran sur 24 heures, on va dire.
1: Oui, généralement, c'est sur 24 heures.
0: Voilà. Bon. Et comme ça, on se communique ça entre nous. Et je pense qu'on va bien rire.
2: Enfin, le bilan.
0: On va faire le bilan.
2: Essentiel de ne pas utiliser les écrans comme nounous.
0: Ouais.
2: Les écrans, ça peut être bien, mais il ne faut pas les utiliser comme nounous, en fait.
0: C'est ça.
2: Surtout ça. Moi, je suis à 4 heures par jour.
0: Oui, mais toi, tu bosses avec le téléphone.
2: C'est pas faux.
0: C'est pas... C'est, voilà. On ne peut pas considérer tes données...
1: Viables.
0: Puisque tu travailles beaucoup avec. Bah, les temps d'écran d'adultes... parce qu'il y a beaucoup d'adultes sur...
1: Sur TikTok.
0: Même des papis sur TikTok.
1: Oui, oui, sur TikTok.
0: Ah,
1: ils se perdent dans le TikTok.
0: D'ailleurs, je vais aller mater celui de ma mère.
1: Ah, voilà.
0: Ouais.
1: Le temps d'écran ?
0: Oui.
1: À mon avis, tu seras surpris.
0: Ah, mais je suis sûr. Les personnes de certain âge, là...
1: Maman ! Faites comme Elisa, les amis, ceux qui veulent participer, envoyez-nous une capture d'écran. Nous envoyez une capture d'écran. 5h58 minutes.
0: What ?
1: Bam, boc, là. Aujourd'hui, 17 juin, elle est déjà à 1h55.
0: Wesh. Oh my God, les...
1: Moi, j'ai enlevé l'option, je me sentais...
0: Quoi ?
1: Je me sentais...
0: Pardon, profane. On n'a pas compris ton message, non. Marion.
1: En français, sauf comment ?
0: Ah, les 5h58, c'est semaine.
1: J'ai pas compris. La semaine, d'accord, j'ai eu peur.
0: D'accord.
1: Parce que 5h58 jours...
0: Wesh. Ah ouais, là, ça aurait été violent, hein.
1: Non, okay.
0: Mais tu es déjà à 2h, hein. Il est 8h48 quand même, Elisa.
1: Ouais.
0: Maman.
1: Damn.
0: Bon, après, c'est beaucoup d'utilisation de messagerie, de conversation, en fait.
1: Oui,
0: c'est pas tellement...
1: C'est du blablatage.
0: Ouais, c'est du blablatage.
1: Il y a au choix 1h40 pour aujourd'hui. Ah, ben bravo.
0: Ah, ben vous êtes bon, hein.
1: Maman.
0: Voici Gazo, nanani nanana. Vendredi, on va en parler. Surveillez votre temps d'écran. Puis, on va en parler vendredi. Je pense qu'on va être on va être surpris. Et puis, je vais aller mater celui de ma mère, tiens.
1: Ça doit être marrant.
0: Ah oui, ça doit être marrant.

0: Gazo à l'instant sur Énergie. On remercie ceux et celles qui nous ont partagé leur capture d'écran, puisque nous parlions tout à l'heure de temps d'écran. Eh ben, on vous a demandé, on rappellera également ça demain matin, plutôt, de nous partager d'ici vendredi vos temps d'écran, histoire de savoir, en tant qu'adultes, nous qui voyons les jeunes consommer énormément sur les réseaux sociaux, par exemple, eh ben, qu'en est-il de nous ? On vous a demandé donc déjà de mettre en fonction votre temps d'écran. Ça se passe généralement dans les paramètres, que ce soit sur iPhone ou Android. Et puis, de faire attention, d'ici vendredi, quel serait en moyenne vos temps d'écran. On a eu quand même quelques dingueries. Hein. Et puis, il y a Marie-Ange, Marie-Mon-Ange du moins, qui nous a partagé ce message que je trouve honnête,
1: oui, surtout. Oui, honnête.
2: Moi, j'ai retiré l'option, je me sentais jugé par mon propre téléphone.
3: Voilà.
0: Ça, c'est de l'honnêteté. Marie-Mon-Ange, Marie-Mon-Ange, on remet en fonction jusqu'à vendredi, que tu puisses nous partager également ton temps d'écran. À mon avis, doit être assez sympa également. Allez, vous restez des nôtres. Avant de se quitter, on va écouter du TKMJ avec Meyaki Moins. On se... Quoi ?
3: Ouais, vas-y.
0: Parce que j'ai dit, vous restez des notes.
3: Ouais.
0: On n'a pas fini. On a du TKMJ à diffuser tout à l'heure. Voilà. On vous donne rendez-vous dès demain 6h pour de nouvelles aventures. On est prêt à vous lâcher la main pour cette nouvelle journée. On vous fait la bise et à demain, la famille. L'amour.
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0: J'ai l'impression que t'es en train de couver quelque chose.
1: Non, non, du tout, non. Là, j'ai fini le taf, là. Je viens d'arriver, là. Je me gare, là.
0: D'accord, t'as terminé à quelle heure? À 15h?
1: 15h, ouais.
0: D'accord, et la suite du programme pour ton après-midi, ça va être quoi?
1: La repos, hein. Repos,
0: là. Ah ouais, t'es HS net.
1: Hein?
0: T'es HS.
1: Ah ouais, là, ouais.
0: Bon.
1: En plus, c'est plus chaud, là.
0: Non, mais on va pas se plaindre de la chaleur non plus. Hein, hein? Bon, t'es de quel côté, Christophe, dis-moi.
1: Guadeloupe.
0: Ok. Ok. Cinéma pour toi.
1: Cinéma.
0: Ouais, deux places de cinéma pour aller voir Toy Story 5.
1: Ok.
0: Ok, Zami.
1: Yes,
0: ça marche?
1: Ça marche.
0: Bon, ben, je te souhaite un bel après-midi. De toute façon, tu vas rester à l'écoute.
1: Oui, il n'y a pas de souci.
0: Parce qu'il y a, tu sais que quand tu entends ce signal, celui-là.
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0: Quand tu entends ce signal,

0: en ce moment sur Énergie. Et cet après-midi, on va se mettre bien. On va se lâcher. On va se lâcher. Et puis, il y a un autre signal à guetter. Dès que vous l'entendrez, je vais le chercher. Dès que vous l'entendrez, vous pouvez nous appeler hein, tranquillou. Et on va partir avec du cinéma, du cirque, de la soirée. C'est celui-là.
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0: En tout cas, Christophe, bon après-midi. Et tu restes à l'écoute. Tu nous appelles

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0: jusqu'à 18h dans l'After Moon. On va se mettre bien cet après-midi. On vous choisit encore les meilleurs hits, tous ceux que vous aimez. Ils sont présents. On vous choisit aussi les meilleurs événements. Et j'ai lâché un signal. Il y a qui avec nous?
1: Cindy.
0: Comment ça va, Cindy?
1: Ça va et toi?
0: Bien? Ouais. Est-ce que tu kiffes l'après-midi comme moi je l'apprécie en ce moment?
1: Oui.
0: Là, je suis dans mon élément, là. Je suis dans mon élément, hein. Limite, je suis en train de dire, mais on a besoin de personne quand on écoute les hits comme ça, là. Ah, qu'est-ce que t'en penses? Ah non, mais à fond, à fond. Bon, c'est de quel côté?
1: Du François à Martinique.
0: Qu'est-ce que tu fais au François, dis-moi?
1: Ah, je regarde mon fils au football.
0: D'accord, en fait, tu t'ennuies, quoi.
1: Alors, pas quand on écoute Énergie.
0: Non, mais tu t'ennuyais et là, tu t'es dit, bon, vas-y, j'appelle Énergie. Comme ça va être bon, quoi. Hein?
1: C'est ça.
0: Bon.
1: Aujourd'hui, tu l'as l'agréable.
0: Qu'est-ce que je t'en... Ton fils, il a quel âge?
1: Il a 7 ans.
0: Ça tombe bien. J'ai du cirque pour toi.
1: Ah, nickel.
0: Je t'offre 3 invites.
1: Impeccable.
0: Tu pourras y aller avec... Vous êtes, tu n'as qu'un fils?
1: J'ai une petite fille aussi, de 6 ans.
0: Mais voilà. Vous sortirez tous les 3.
1: Nickel.
0: Au Cirque Suarez. Hein?
1: Nickel.
0: C'est bon? Ça te va?
1: J'ai dit, ouais, super content, oui.
0: Mais voilà, c'est... Comme ça, tu n'auras pas l'impression d'avoir trop perdu de temps, quoi.
1: C'est ça.
0: Et il joue à quel poste, ton fils?
1: Alors, à 7 ans, ils font un peu de tout, hein.
0: Ah,
1: ils
0: n'ont
1: pas encore de poste vraiment fixe, en fait.
0: Alors, non seulement tu te tapes les entraînements, mais tu te tapes les matchs du week-end.
1: Et bien sûr, le samedi. C'est tout à fait ça.
0: Medium, hein? Bon, allez.
1: À 8h le matin. Pas de grâce matinée.
0: C'est triste. Bon, allez, je te fais des bisous. Je te souhaite un bel après-midi. Du courage.
1: Ça marche. Merci à toi. Bisous.
0: À bientôt.
1: Aussi.
0: On poursuit avec tous les hits que vous aimez. Je vous ai dit, ils sont ici présents, Rio et Enken.
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1: Excellent après-midi. Juste avant de parler de festival, je vais vous parler des 3000 euros qu'il y a dans le Money Time Energy. Et si vous n'avez pas encore joué, ben, vous avez encore le temps. En envoyant par SMS NRJ au 97.

0: Et puis le tirage au sort s'effectuera vendredi matin, 8h50, dans le Max Morning. Là maintenant, on passe au festival. Et il y a qui avec moi?
1: Il y a Philippe.
0: Comment tu vas, Philippe?
1: Philippe se porte bien, et toi, Jean-Marc, excuse-moi.
0: Ça va, Philippe?
1: Ça va, Jean-Marc?
0: Ça va, bien, très bien.
1: Moi aussi, ça va très très bien, Jean-Marc.
0: T'es au boulot?
1: Non, je suis devant la télé, j'écoute Énergie, je regarde la Coupe du Monde, Jean-Marc.
0: T'écoutes, y a quoi comme match?
1: Là, alors, il y a eu avant, bien sûr, un beau match. Et là, maintenant, c'est Croatie-Angleterre. 1-1, un partout.
0: D'accord.
1: Pour ceux qui écoutent, qui sont au travail, qui ne peuvent pas regarder le match. Moi, j'ai la chance de regarder le match.
0: Mais on peut tous
1: regarder.
0: Et avant,
1: il y a eu Portugal contre... Portugal contre... eh bien, qui n'a eu encore, c'est Munta. Allez, bonjour.
0: Tu sais, quand tu veux, tu comprends faire. C'est ça, comment? Ça arrive. Quand tu veux trop en faire, quand tu as pété trop de mémoire.
1: Le match était beau, match nul, c'est la même chose.
0: Voilà.
1: Match
0: nul. Bon, voilà. Philippe.
1: Mais c'était très beau. Oui, je t'écoute, Jean-Marc.
0: Comme tu as des... comme tu as déjà des trous de mémoire, tu sais que ça
1: des
0: se soigne.
1: Trous de mémoire.
0: Ben ouais, ça se soigne. Hein?
1: Oh, Timarc.
0: Vous savez, c'est Timarc, hein. Comme tu as des trous de mémoire, ça mérite un soin.
1: D'accord.

0: Voilà. En tout cas, je te souhaite un bel après-midi et une bonne Coupe du Monde.
1: Merci, Timar.
0: À bientôt,
1: merci,
0: Philippe.
1: Jean-Marc.
0: C'est rien,
1: Jean-Marc.
0: Il est nul. Mais on l'aime, notre Philippe. La suite pour nous, ça, avec Bad Bunny.

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1: Allez, excellent début de soirée. Je sais que vous êtes très nombreux à kiffer Mauvais Dieu à l'instant avec Pilé. Encore un hit qu'on découvre ici même dans l'After Moon Énergie. C'est du lourd, c'est du bon et on aime ça. À 18h, on a rendez-vous avec un DJ. Nous sommes mercredi. Ben ouais, le mercredi, il y a Sixaf. Mercredi, Sixaf, 18h pour le Hit Mix Énergie. Pendant une heure, il sera là. Comme tous les soirs, il viendra, lui, à son tour, mixer pour nous. En attendant, moi j'ai lâché un signal. Il y a des cadeaux à rafler, comme du cinéma, comme du cirque. Il y a plein de cadeaux. Il y a plein de cadeaux. Et il y a qui avec nous?
2: Bonjour, c'est Stéphie.
1: Comment tu vas?
2: Ça va, et vous?
1: Bien?
2: Ça va.
1: Belle journée?
2: Ouais, fatigante, mais ça va.
1: C'est chez toi que quelque part ou je sais pas?
2: Comment?
1: C'est chez toi que ça parle ou pas?
2: J'ai pas compris.
1: Il y a quelqu'un qui parle derrière toi?
2: Ah, personne, des gens. J'attends ma fille près de l'école.
1: Ah, d'accord. Donc,
2: du coup,
1: d'accord.
2: Les gens qui parlent.
1: Tu sais quoi, je m'inquiétais parce que je me disais, mais c'est pas chez moi. Je suis tout seul.
2: Non, ça va, tout va bien.
1: Je commence à entendre des voix, ça fait moyen, quoi, tu vois?
2: Non, t'inquiète, ça va.
1: Non, mais je m'inquiétais un petit peu. Juste un tout petit
2: non,
1: peu.
2: Non, faut pas.
1: Bon, Stécie ou Stéphie?
2: Stéphie.
1: Bon, Stécie.
2: Mm-hmm.
1: Qu'est-ce que je fais de toi?
2: J'aimerais bien aimer ma fille au cirque.
1: Ben voilà, vous y êtes déjà?
2: Merci beaucoup. Ah, elle sera trop contente. Je l'attends là, elle sera trop contente.
1: Et tu vas l'emmener pendant le week-end?
2: Eh ben oui.
1: D'accord, ça marche. Pas de soucis. Je te souhaite une belle soirée.
2: Merci beaucoup, à vous aussi.
1: Et puis je t'invite à pousser le son. Après, t'as entendu une mauvaise jour?
2: Ah oui! Non, mais depuis tout à l'heure, là, je pousse le son. Déjà, le pile est là, maman.
1: C'est bon, hein?
2: Top. Faut le passer plus souvent.
1: Mais t'inquiète, ça arrive. Pendant les vacances, t'en auras marre. Bon, Stéphie, je te souhaite une belle soirée.
2: Merci.
1: À bientôt.
2: À vous aussi. À bientôt. Bisous.
1: La suite pour nous, ça sera avec Meryl, DJ Stéry et Shensia dans la radio.

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22: À tel point que certains auditeurs ont l'horloge désormais en main.
23: Bonjour, bonjour. Sachez que vous êtes... J'espère que vous allez bien.
22: 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Mmh.
23: 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Les 7 heures, toujours pas de devine-moi si tu peux. C'est quoi cette histoire ?
22: Voilà. Allô ? À la dame qui vient de nous envoyer un message nous disant qu'il est déjà 7 heures, etc., etc., que devine-moi si tu peux n'est toujours pas là. Le virement que vous faites à la fin de chaque mois, évitez-vous ce problème.
23: Ben oui.
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1: Allez, excellente soirée, un premier rendez-vous. Mais oui, 6h demain matin, c'est le Max Morning. Les garçons seront là et avec eux aussi, vous pourrez jouer au 0800 009 800. Repartir avec tout plein de cadeaux. Chez eux, ça fuse le matin avec toutes les... avec leur rubrique et tout, et ils ont plein de cadeaux à vous offrir. Le matin, entre 6h et 9h, Max et Audric qui font le tabac. Et puis, au passage, je vais saluer toute la communauté WhatsApp. François, Heidi, Flo, Wendy, Lily Pops, Johanna, comment ça va? Tout baigne. Dieu, on s'est salué tout à l'heure. Karine aussi. Bon, ce sont tous ceux qui ont laissé des messages... quoi, entre 17 et là, 17 et là, on va dire ça, tranquillou. Vanou, c'est pas la peine d'écrire, je vais pas lire. Non, je rigole. Lâche ton message. Elle nous envoie des petits... Non, mais arrête de rigoler. Elle nous envoie des émoticônes tranquilles, des emojis plutôt cool. Je t'aime quand même. Moi aussi, Vanou. Moi aussi. Et je le fais à l'antenne, moi. Tout le monde sait que je t'aime, Vanou. Bon, il y a quelqu'un qui m'attend. Il y a qui avec moi?
2: Salut, il y a Dadou.
1: Ça va, Dadou? Bien?
2: Ça va, oui. Tranquillement.
1: Mais tu fais quoi ton début de soirée?
2: Ce sera sport. Et puis après, je vais voir.
1: À cette allure-là, t'as aucun tout son moment de caillot sport.
2: Je me repose un peu avant.
1: C'est vrai?
2: Ouais.
1: J'ai l'impression que le repos prendra le dessus.
2: Non, je vais me motiver.
1: T'es sûr?
2: Assidu, oui.
1: T'arrives tout en douceur, là.

0: il est trop doux, il est trop doux. À cette heure-là, non. Bon, Dadou, tu sais quoi? Je t'envoie au cinéma. Je t'envoie au cinéma.
1: Alors, avec plaisir,
0: Tina. Ouais, et en plus, tu pourras emmener quelqu'un d'autre que plaisir avec toi.
1: Super, merci beaucoup.
0: D'accord.
1: Merci,
0: Toy Story 5, c'est pour toi.
1: Super, merci.
0: Je te souhaite une belle soirée.
1: Pareillement.
0: Bonne nuit, Dadou.
1: Non.
0: Dadou, pas couillonner, nous.
1: Non.
0: T'es sûr, hein?
1: Certaine, oui.
0: Dadou, tu sais ce que je vais te proposer? Balance-nous des photos de la salle, de toi en train de bosser, transpirer. Dans la salle,
1: c'est pas un entraînement collectif, donc j'irai justement.
0: D'accord.
1: Mais j'ai enlevé des photos.
0: Ça se passe où?
1: À l'IMS, au Lamantin.
0: D'accord.
1: Ouais, c'est en club, donc...
0: Tu sais qu'on a les moyens de vérifier ça, hein, Dadou?
1: Oui, bah sans problème, hein. Okay.
0: D'accord, ça marche. Je vais mettre un espion sur toi. Allez, je te souhaite une belle soirée.
1: Merci beaucoup, toi aussi.
0: À bientôt, Dadou.

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